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1: Les groupes et musiciens mongols Anda, Union et Ekchiglen, ainsi que les Chinois du groupe The Guo Brothers, évoquaient pour nous sur Okora Monde la vie nomade des Mongols à travers leur musique. Ce mode de vie centré sur l'élevage et le déplacement des troupeaux est au cœur de leur culture. La musique elle-même, parfois accompagnée de chants diphoniques, reflète les vastes steppes et les traditions ancestrales. Les chants et les titres des musiques font également souvent référence à la place centrale des chevaux, véritable symbole de la culture équestre mongole et à leur rôle fondamental dans la vie quotidienne des nomades. Ces chevaux, véritables compagnons de survie, sont immensément chers au cœur des Mongols, on l'aura compris. Nous restons dans cet univers avec The Beautiful Steppe du compositeur mongol Batsorig Vanchig, extrait de sa bande originale pour la série télé Marco Polo diffusée en 2015. Ensuite, nous écouterons Mongol, une autre de ses compositions interprétée par le groupe Kuzuktun, tirée de l'album Mongolie, une anthologie du chant diphonique Kumi Mongol, qui nous plongera davantage encore dans la poésie sonore des steppes.

Deux compositions du compositeur mongol Batsorik Vanchig, devenu célèbre grâce à sa bande originale pour la série télé Marco Polo, produite par Netflix. Nous poursuivons notre voyage musical en puisant dans Super Maroc, une anthologie de 3 disques durant laquelle voix et instruments nous transportent à travers les rythmes du nomadisme. Nous débuterons une petite sélection avec le groupe musique Gnawa et le titre Ya Shafi, Ya Hafi, au guérisseur, au soulagement, un morceau profond aux accents répétitifs qui nous plonge dans l'univers de la culture Gnawa. Une communauté nomade à l'âme mystique. Puis nous rejoindrons Hamid Imazigen avec El Moana, La Patience, un morceau qui nous renvoie aux racines berbères, nomades par essence, et à leur relation intime avec la terre et les montagnes. Ensuite, Baba Mimoun, Père Mimoun, de Amdoua, une chanson symbolique des longues traversées de ces peuples qui transportent leur musique d'un lieu à l'autre en gardant vivante la mémoire des lieux parcourus. Chaque morceau fait résonner ici l'écho des peuples itinérants et la musique comme une caravane de l'âme.

L'orchestre Milouda nous interprétait Aïté Besber, Où es-tu Besber, une composition qui, à travers ses mélodies traditionnelles, rendait hommage aux voyageurs éternels, porteurs d'histoire et de musique, et qui nous ancrait encore un peu plus dans la poésie sonore du nomadisme. Retrouvons le blues du désert qui nous a longuement accompagnés durant toute la première partie de ce programme avec le groupe Tikoubaouin, originaire de la région de Tamanrasset dans le sud de l'Algérie, qui appartient à la culture Touareg. Le titre qu'il nous interprète en langue tamashèque, Tarha, signifie « espoir ». Suivra ensuite un traditionnel de Nouvelle-Zélande, Ga Imvié, qui peut se traduire par les tribus ou les clans en maori. Les interprètes seront Michel Tirabosco à la flûte et au chant et Sophie Blanchard à la guitare et au chant. Mais tout de suite, le groupe Tikoubaouin sur Okoramonde.

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1: Le groupe brésilien Nomad Orchestra dans le titre Madame Butterfly, une petite digression dans notre programmation, mais avec toujours la thématique du nomadisme dans le viseur. Terminons ce voyage musical nomade dans les Balkans, une région où le nomadisme est profondément enraciné à travers des mélodies aux rythmes endiablés et aux influences traditionnelles des peuples itinérants tels que les Roms, les Tziganes, les Valaques et les Calderaches, dont les musiques ont traversé les siècles et façonné l'identité sonore de cette région. Voici quelques héritiers représentés par Goran Bregovic, la fanfare Tchokarlia et enfin Taraf de Haïdouks.

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1: Et nous sommes désormais en milieu hostile. Rien de particulièrement dangereux, quoique il s'agit des endroits toujours craints par l'homme qui a tenté d'exorciser ses peurs par les représentations artistiques. Un procédé qui marche très bien aux îles malaisiennes par exemple, et tout particulièrement à Vanuatu. Île d'une richesse linguistique, culturelle et musicale un peu méconnue que nous découvrons à travers d'un volcan pour commencer.

0: C'était le vent et le feu joué sur le tambour Tombak par l'Iranien Mohammad Reza Mortazavi. Un morceau précédé par un autre aperçu de la musique perse, le voyage à travers le feu que le trio perse azéri nous a fait découvrir. Un autre trio, kurde, celui-ci, a joué le pluie de feu où les éléments et l'amour ne font qu'un. Et puis la carte postale de Vanuatu avec ses cyclones et la pluie, chantée principalement avec un accompagnement sur des instruments que la nature a généreusement fournis à ses artistes.
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0: Qui dit le feu et le vent dit la forêt, ses bestioles, sa lumière particulière, ses ombres, ses esprits et du coup les peurs ancestrales de l'humanité. Et là on commence dans la forêt de Burkina où les chasseurs redoutent les hyènes. En Birmanie, c'est la profondeur de la végétation qui est appréhendée, insondable comme l'amour envers une fille mythique. Et Sherifa, elle aussi, parle à son amoureux en évoquant l'ombre de la forêt.

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1: La forêt sombre est beaucoup plus joyeuse, musicalement parlant, chez les tziganes de la Russie, et leurs cousins de Hongrie n'ont carrément plus peur dans la forêt de Marocheg. Et cela s'entend bien. Après, les pièces composées et traditionnelles s'entremêlent en évoquant un tour de rôle, la forêt, l'amour et même un dragon en vol qu'on a prétendument vu en Bulgarie. Et pour finir, un ethnofunk endiablé, hongrois et tzigane à la fois.

0: un mélange de style propre aux musiciens tziganes avec Kerekesh Band, qui est définitivement hors la loi et fier de l'être. Un riche héritage doublé d'une quête sans fin du renouvellement de la musique rebelle hongroise sont des sources d'inspiration pour ces musiciens valeureux.
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0: Pour continuer dans cette veine du renouveau, voici la musique traditionnelle du Sahel à la guitare électrique et les voix de femmes. Et c'est le groupe Tempête du Désert qui l'a fait. Ainsi, nous revenons en territoire hostile par excellence, peuplé et redouté à la fois, le désert. Des chanteurs du sud saharien, un carrefour pour les nomades, bougent au son du balafon et du tambour, tandis que l'Afghan Oustad Rahim joue le rubab dans le titre « Au bord d'une région aride ». Ensuite, en Éthiopie, nous rencontrons un tribu somalien dont les hommes suivent leur chef dans son champ jusqu'aux transes. Et après, le repos dans un oasis est donc bienvenu.

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1: Le groupe El Tambura navigue entre le désert et la mer et ainsi il nous rapproche des tempêtes et des orages que nous rencontrons en Australie avec le peuple de Vanjina. En passant par la France, nous arrivons en Chine, là où il ne pleut pas tellement en période de sécheresse. C'est juste le son du tonnerre qu'on entend. Après un bref passage chez les pygmées Mbenga du Congo, qui transmettent tout leur héritage culturel et musical oralement, nous revenons dans le désert, chez les Bédouins de l'oasis Baharia, un endroit qui a subi nombreux changements et les tentatives d'évolution économique et sociétale avant de revenir aux pratiques ancestrales agricoles. Un repos dans l'ombre d'un palmier dattier, si caractéristique pour ce lieu, c'est un mawal chanté et joué par le groupe de Sahara de l'Ouest.

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1: Les milieux hostiles toujours. Les marécages n'apparaissent que rarement de la musique traditionnelle, mais le groupe La Musgana nous montre justement un aperçu lors d'un voyage musical quelque part entre Brest et Saint-Jacques-de-Compostelle. Et pour ne pas finir mouillé, les musiciens de la compagnie El Hamrin nous amènent dans un climat agréable de Tafilalet, un ensemble d'oasis au Maroc.

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1: Le Mali, toujours et encore sur votre web radio des musiques du monde, avec une destination musicale des plus riches qui claque comme la peau d'un tambour, Tombouctou.

Tombouctou, Timbuktu pour le titre international du film d'Abderrahmane Sissako en 2014, évoque la ville millénaire tombée aux mains des djihadistes et qui y interdisent, entre autres choses, la musique. Eh bien, ces trois heures de musique, justement, autour de Tombouctou, Cocoramonde vous propose de passer avec à l'instant, et pour commencer, Fatoumata Diawara, que l'on retrouve à suivre aux côtés du franco-camerounais Roland Tchakounté, entre blues et chants immémoriaux d'Afrique.

témoignage du Festival au désert, célébré chaque année depuis 2001 au Mali, est basé sur les grandes fêtes traditionnelles Touareg de Kidal et de Tombouctou, avec ici la lionne Oumou Sangaré, souvent évoquée sur Okora Monde. À suivre, un album qui se veut hors des sentiers battus entre Bamako, capitale du Mali, et Tombouctou. Ici, Ali Baba Cissé, originaire d'une autre cité riche de musique, Niafunké, non loin de Tombouctou et située également sur la boucle du fleuve Niger. Niafunké, qui est également la ville natale d'Ali Farka Touré, mais nous y reviendrons un peu plus tard.

Imaran Timbuktu est un groupe touareg originaire de Tombouctou, comme son nom l'indique, et Ousmane Ag Oumar, entendu en solo juste auparavant, le chanteur et guitariste du groupe. À l'instant, c'était le jeune groupe Dinchere, toujours de Tombouctou, que nous écoutions, et à suivre, un autre groupe légendaire et emblématique pour la musique touareg, j'ai nommé Tinariwen, dans le très bel album des sessions que le groupe enregistre à Radio Tisdas. Ils sont originaires du massif montagneux de l'Adrar des Ifoghas, quelque part dans le désert entre Mali et Algérie, et leur histoire est indissociable des luttes politiques du peuple touareg. Le groupe a aujourd'hui 30 ans.

Détour par le jazz pour évoquer la riche culture musicale de la ville de Tombouctou avec le mystère jazz de Tombouctou en français dans le texte. Mystère musical au sens propre, situé quelque part entre les formes longues et hypnotiques des chants touaregs et le jazz éthéré de l'orchestre de Mopti, déjà évoqué sur votre web radio des musiques du monde. Fondé en 1956, son nom est inspiré de la formule de l'explorateur René Caillet, Tombouctou, la mystérieuse. À suivre, et dans la lignée de Tinari Wen, un autre groupe emblématique touareg et que nous retrouverons en toute fin de programme, un groupe nommé Tartit. Il révolutionne littéralement l'ordre keltamachek traditionnel, car avec Tartit, tout le monde peut chanter, danser et jouer, et notamment femmes et hommes réunis.

un monument sur Okoramond, national, international et mondial. Ali Farka Touré, l'âne Farka, oui, mais l'âne sur lequel personne ne peut monter, disait-il lui-même. Et Talking Timbuktu, très bel album en duo enregistré en 3 jours seulement en 1994 avec Ray Cooder, le curieux guitariste et producteur voyageur, avide de ce blues du désert, engendré précisément par le John Lee Hooker malien qu'est Ali Farka Touré, à moins que John Lee Hooker ne soit l'Ali Farka Touré états-unien. L'Afrique en général et le Mali en particulier sont bien les patries spirituelles du blues.

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Vieux Farka Touré, comme son nom ne l'indique pas tout à fait, est le fils du légendaire Ali Farka Touré. Il l'est particulièrement dans cet album, tout simplement nommé « Les Racines », et dans lequel il rend directement hommage à la musique de son père, avec la circonstance douloureuse de la guerre civile qui éclate au Mali dans ces années 2010. Retour aux influences du désert sur Okora Monde et sur France Musique, avec un album enregistré en plein Sahara, un hommage signé Etran Finatawa aux différentes cultures du Niger, Touareg et Wodaabe notamment.

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0: Autour de Tombouctou, de ses musiques, toujours sur Ocora Monde et sur France Musique, avec à suivre une personnalité unique dans cette zone géographique si riche musicalement, le guitariste Touareg nigérian Bombino. Contraint à l'exil lors de la première rébellion Touareg dans les années 90, alors qu'il est encore tout jeune, il voit en 2007, lors de nouvelles tensions avec le gouvernement nigérian, la guitare, son instrument, interdit pour les Touareg justement, car devenu emblème de leur révolte. Deux membres de son groupe sont même exécutés à l'époque, d'où un nouvel exil pour Bombino, dont la musique commence enfin à être reconnue internationalement à partir des années 2010.
1: Okay.

toujours au Niger, sur Okora Monde et sur France Musique, avec le guitariste Mdou Mokhtar, qui pousse l'expression de ce blues du désert dans ses retranchements entre deux accords obsessifs de sa guitare. Et des chansons toujours interprétées en tamashek, la langue des Touaregs. L'influence majeure qu'il se reconnaît est celle d'Abdallah Ag Oumbadougou, décédé en 2020, emblème de la rébellion Touareg au Niger. C'est l'essence même de ce que l'on appellera le blues Touareg, un style au mélopé particulièrement envoûtante. Le groupe Toumast, à suivre, c'est lui formé dans les années 90 autour de Moussa Akena, lui-même engagé dans la rébellion Touareg de ces années-là. Et les thèmes en sont récurrents. Nostalgie de la vie nomade, amour toujours, goût amer de l'exil et critique politique.

0: rugosité entêtante du désert avec le groupe Talawit Timbuktu et sa musique abrasive, porteuse d'une chaleur harassante, du sable omniprésent et des odeurs du désert. Le trio est originaire de Tombouctou et perpétue la tradition musicale des Songhai dont l'empire rayonnait au XVe siècle. Avec le takamba, art des griots tamashèques, centré sur le thé ardent Ungoni, cette sorte de petit luth souvent accompagné par la calebasse. Kaira Arbi, à suivre, est la chanteuse emblématique de Tombouctou. Ses origines culturelles sont Songhai et berbères, et l'Ungoni joue là aussi un rôle central dans sa musique. Elle est finalement la petite sœur spirituelle du généreux Ali Farka Touré et meurt en 2018, non sans être retournée à Tombouctou en 2015, envers et contre tous les djihadismes.
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autre album de légende sur Okora Monde et sur France Musique avec les BKO Sessions du groupe Terrakaft qui signifie « caravane » en tamashek, langue des Touaregs. Terrakaft, un groupe fondé en 2007 à Kidal par Kedou Ag Ossad, l'un des membres fondateurs de Tinariwen. Kedou Ag Ossad dit « le géant » qui participe à l'enregistrement du tout premier album de Tinariwen ainsi qu'aux très belles Radio Tisda Sessions entendues plus tôt sur votre web radio. L'esprit de ces BKO sessions en est d'ailleurs similaire et très acoustique et l'album est enregistré en seulement 4 jours et il constitue, ma foi, un bien bel acte de naissance pour le groupe.

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Toi Asemi, traditionnel de Chypre, interprété par la chanteuse grecque Eleni Bratsou sur son premier album sur le label Irida Classical et intitulé Echo au pluriel. Un album riche de déambulations au travers de traditions autres que la sienne propre, à l'instar de ce splendide chant venu de la tradition séfarade, El sueño de la hija del rey, le rêve de la fille du roi, par Eleni Bratsou et ses musiciens sur Ocoramonde.

Le rêve de la fille du roi, traditionnel séfarade par la chanteuse Eleni Bratsou. Ces musiciens que j'évoquais tout à l'heure sont au Kanoun Panos Dimitrakopoulos, au nez Nektarios Stamatelos, au violoncelle Tassos Misirlis et aux percussions Alexis Nonis et Yanis Eustatopoulos. Eleni Bratsou est une Athénienne. Elle a fait des études d'ethnomusicologie en Angleterre et de chant classique également avec la mezzo-soprano grecque Eleni Liona. Elle porte beaucoup d'intérêt à la musique savante ancienne, la preuve avec ce chant moyenâgeux qui épouse merveilleusement bien son programme. Il s'agit présentement d'un texte en vieux françois attribué à Blanche de Castille, laquelle, descendante d'Aliénor d'Aquitaine et d'Henri II Plantagenet, devint reine elle-même en épousant Louis VIII, dit le Lion.

Amours ou trop tard me suis prise, poème attribué à la reine de France Blanche de Castille, chanté par Eleni Bratsou, qui nous dit dans le texte de pochette de son album Écho, je la cite, « La notion de tradition est primordiale au domaine de la musique préclassique aussi bien qu'au domaine de la musique traditionnelle. » Elle rajoute « Le titre de l'album, Écho, a été choisi grâce à sa polysémie. C'est un terme qui renvoie à l'un des cinq sens, mais également au premier son archaïque, ainsi qu'à l'échelle musicale de la période médiévale. » Nous poursuivons le voyage proposé par Eleni Bratsou sur Okora avec deux chants traditionnels grecs. Tout d'abord, Korasine et Tragoudaj, un chant qui remonte au Moyen-Âge et qui nous vient de la Propontide ou mer de Marmara, au nord-est de la Grèce.

0: Anathematon Ethio, traditionnel grec, interprété par Eleni Bratsou et ses musiciens, dont le titre peut se traduire par « Maudit soit le responsable », chant d'amour qui se conclut par ces quelques mots « Tu es un jardin, je suis un jeune plant, ce n'est pas bien de renoncer à toi ».
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deux traditionnels grecs, Skaros par Petro Loukas Chalkia et à l'instant Basrakana par Christos Tsitsimikas. Voici un troisième titre extrait de l'album Grèce, voyage musical de l'éditeur Silex. Nous écoutons O Ilios par Alekos Philippou.

0: 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La Rembetika est apparue au début du XXe siècle et présente un mélange d'influences turques et moyen-orientales et de traditions grecques et balkaniques. Voici un dernier extrait de cet album. Nous écoutons An Magapas Ta Sagapo par Pantelis Talassimos.
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Après cette Rembetika de Pantelis Thalassimos, nous nous intéressons à Petros Tabouris sur Ocora Monde et France Musique. Petros Tabouris est né à Athènes en 1967. C'est un musicien instrumentiste.

poète, compositeur et musicologue grec. C'est un joueur professionnel de kanonaki notamment. Le kanonaki est le nom grec donné au kanoun, instrument à cordes pincées de la famille des sitars sur table, très répandu dans le monde arabe mais aussi dans le monde iranien, en Asie du Sud-Ouest ainsi que dans le Turkestan et en Grèce. Écoutons quelques compositions de Petros Tabouris extraites de l'album Kanonaki dans la collection consacrée aux instruments grecs chez FM Records.

trois arrangements signés Petros Tabouris, qui jouait du kanonaki, plus connu sous l'appellation kanoun, successivement Sernaz Langa, une composition classique de Constantinople, Azizi, une danse d'Asie mineure, et à l'instant, la danse des cuillères originaire de la Cappadoce. On pouvait, comme l'indique son titre, entendre l'accompagnement rythmique de l'entrechoquement de cuillères en bois. Petros Tabouris n'est pas qu'un bon arrangeur, il compose également. Voici deux taximi sur Okoramonde. Le taximi est une forme d'improvisation créée selon les règles d'un mode musical donné, ici le makam.

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1: Taksimi Hijaz et Taksimi Yusak, deux compositions de Petros Tabouris pour Kanonaki solo. Dans la musique byzantine, le Hijaz correspond au second mode plagal, le Yusak correspond au premier mode plagal. Petros Tabouris, nous le disions, non content d'être musicien et arrangeur, est également un musicologue chevronné. À ce titre, il supervise la production d'albums, notamment ceux de la collection FM Records, consacrée aux instruments traditionnels grecs. Voici quelques titres du disque mettant à l'honneur la flûte à bec Flogera, utilisée dans le folklore grec. Il s'agit d'une flûte simple en bambou, possédant généralement 7 trous pour les doigts. Nous écoutons le flûtiste Aristides Vassilaris.

0: Le flûtiste Aristides Vassilaris, dans 5 titres arrangés par ses soins, est extrait de l'album consacré à la flûte Flogeira, dans la collection consacrée aux instruments folkloriques grecs chez FM Records.
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0: À présent, une petite diversion, ou plutôt une petite digression, c'est selon, avec l'album Balkan Voices, toujours chez FM Records et toujours sur Okora Monde et France Musique.

Musique traditionnelle ou jazz ? Les deux, mon général. C'était Amin Doktor, Jamin Doktor, une chanson turque de l'arménien Serkis Efendi, arrangée et interprétée par le Contratourist Quartet. À suivre, le percussionniste Yanis Sarikos, qui nous entraîne avec l'ensemble de cuivre d'Igor Lekovits dans Karsilamas Hijaz, un instrumental endiablé du grec Michaelis Koumbios qui fusionne un thème traditionnel de Macédoine avec des mélodies empruntées au kolo, la danse traditionnelle de l'ex-Yougoslavie, aujourd'hui toujours présente en Serbie, en Bosnie-Herzégovine et en Croatie.

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1: Après Carsi Lama, Sri Jazz et Gypsy Song, c'était Marie Marie, une chanson traditionnelle roumaine chantée par la voix d'Anna Pacasius, originaire de Timișoara, merveilleusement accompagnée par les mélopées du clarinettiste grec Manos Ahalinotopoulos et les accords du pianiste grec Yorgios Kontrafouris. À suivre sur France Musique et au Okora Monde, Što te nema, chanson que les Bosniaques connaissent bien sous le titre Rasanagin Sevda. Il est ici question de désir érotique. Le Bosniaque Vojislav Ivanovic chante en s'accompagnant à la guitare, soutenu par le bassiste grec Yotis Kurtsoglou.

Što te nema, chanson traditionnelle de Bosnie-Herzégovine, tirée de l'album Balkan Voices sur Okora. Dans cette même collection de l'éditeur FM Records, on trouve un superbe double album intitulé Sacred Music of Greek Antiquity, autrement dit Musique sacrée de l'Antiquité grecque, et on retrouve pour l'occasion notre compositeur, arrangeur, musicologue et instrumentiste rencontré plus tôt, notamment au Kanonaki, l'originaire d'Athènes, Petros Tabouris. On lui doit pour ce disque extrêmement bien documenté toutes les recherches musicologiques et des arrangements de fragments musicaux originaux, ainsi que les mises en musique diverses tout au long de cette plongée dans l'Antiquité grecque qui, une fois de plus, nous permet de constater que la notion de tradition est primordiale au domaine de la musique savante, aussi bien qu'elle l'est au domaine de la musique traditionnelle.

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1: Plongé dans le disque Musique sacrée de l'Antiquité grecque chez FM Records, nous écoutions successivement un hymne delphique à Apollon, d'après un fragment original, ainsi que deux danses, la première danse Mactrismos et la seconde danse Gigras. Petros Tabouris, arrangeur et interprète au sein de ses musiciens et chanteurs, supervise le tout. Le plat de résistance de cet album se trouve au début du second CD. Il s'agit de l'Antigone de Sophocle, tragédie créée il y a presque deux millénaires et demi et faisant partie des quatre tragédies dont seules trois nous sont parvenues à travers les siècles, narrant l'histoire d'Oedipe et de la famille royale de Thèbes. Nous écoutons ici la mise en musique suivant la prosodie du texte archaïque commise par Ioannis Sakellaridis pour des représentations données en Grèce en 1896. L'homme tenait également le rôle titre en tant qu'acteur, nous le savons, d'après des documents qui ont traversé les décennies et les siècles. La musique est arrangée comme tout au long des deux disques formant cet album par Petros Tabouris.
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1: L'Antigone de Sophocle sur une musique de Ionanis Sakellaridis arrangée par Petros Tabouris.

Nous restons en excellente compagnie avec le grec Petros Tabouris sur Okora Monde, que nous retrouvons au Kanoun, plutôt le Kanounaki selon la terminologie grecque, et l'Indien né à Calcutta, Shankar Chatterjee, au tabla. C'est une rencontre très fructueuse, gravée sur une galette intitulée Mods and Talas. Voici une petite sélection de titres sur Okora Monde, voyager sur France Musique.

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1: Cinq pièces de l'album Mods and Talas. Dans le désordre, trois arrangements de Petros Tabouris ainsi qu'une de ses propres compositions, sans oublier une pièce arrangée par Shankar Chatterjee. Sur ce disque qui marie Grèce et Inde de manière très subtile, décidément, on ne peut qu'applaudir des deux mains et des deux pieds à la multiplicité de cet ethnomusicologue, interprète instrumentiste, producteur brillant et foisonnant d'idées qu'est Petros Tabouris. Nous refermons ce programme avec notamment une pièce intitulée « Tik » qui met en valeur la lyra pontique avec Georges Amarantidis et Georgios Yavielis. Pour refermer ce programme, honneur aux dames, nous retrouverons Eleni Bratsou qui l'avait ouvert il y a à peu près 3 heures pour « Egokrasi den Epina », un traditionnel grec qu'elle chantera accompagnée de ses musiciens.
2: « Tik »

C'était les trois sirènes de Christina Plouard, un morceau joué par son ensemble Arpeggiata, composé des musiciens rattachés à la musique ancienne ainsi qu'à la musique traditionnelle. Des territoires culturels qui se rejoignent parfois, et c'est justement ce qui s'est passé sur l'album Mediterraneo, où avec des chanteurs tels que Missia pour le fado portugais, Vincenzo Capezzuto pour la tradition italienne, ou bien la grecque Caterina Papadopoulou et l'espagnol Raquel Anduetza, on entend le résultat d'un tel rapprochement, ou bien mieux, croisement, qui sonne tout à fait naturellement à nos oreilles, habituées parfois à autre chose. Et après un morceau de la tradition italienne qui va suivre, joué par la même Arpeggiata, on va juste nous rendre sur la côte opposée de la mer Adriatique pour écouter la musique albanaise, mais aussi celle de la Bosnie, de la Croatie et du Monténégro. Bref, la musique des Balkans, où les cultures et traditions, les musiques et les religions coexistaient paisiblement côté à côté, c'était dans le passé pas aussi lointain qu'on puisse imaginer.

0: C'était l'arpeggiata de Cristina Pluhar au départ, suivi par l'ensemble Hesperion 21, dirigé par Jordi Savall, qui jouait un morceau traditionnel grec. Puis trois pièces, dont deux chantées par les polyphonies croates Klapa Iskon et un au milieu par des chanteurs du village de Srijane. Mais c'était surtout les cinq captures suivantes, issues du cinquième volume de la collection d'Alain Lomax, avec l'orchestre Tamburica de Vrbovec, un village croate, j'imagine, puis un chœur de femmes de la ville portuaire monténégrin Bar, et aussi les six hommes et femmes en parfaite parité de Cetinje, avec deux pièces non identifiées entre les deux, pour clore cette séquence. Mais cela ne veut pas dire qu'on part des balcons tout de suite, bien au contraire.
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0: Nous y restons justement. Si on veut bourlinguer autour de la Méditerranée, la Grèce en fait non seulement partie, mais elle a considérablement contribué au développement de la culture, non seulement musicale, de la région, et historiquement, sa contribution est encore beaucoup plus importante. Mais nous restons dans le domaine de sa musique traditionnelle, au moins de ce qui nous est accessible aujourd'hui, en commençant par La Voix de la Mémoire, un disque de Hesperion 21 mené par Jordi Savall, qui nous rappelle justement que la culture musicale ne connaît pas de frontières et se moque pas mal des rivalités qui peuvent exister entre des nations difficilement conciliables de nos jours. Koniali, de la tradition grecque et turque, est justement ce morceau par lequel on commence, avant pencher du côté de la Grèce avec la voix de Fadia El Hadj, accompagnée par les percussions traditionnelles. Après quoi, on passe par la taverne Bax Tsifliki, l'établissement vraisemblablement réputé, car grâce à la musique et à l'interprétation de Vassilis Tsitsanis, sa renommée a atteint la postérité.

0: C'était deux morceaux traditionnels chypriotes, Sarhos et Imetsé, fondus au nain. Difficile donc de dire très précisément vers quelle tradition ils penchent le plus. Et puis les membres de l'orchestre du ballet national grec sous la baguette de Dora Stratou, brièvement interrompue par une pièce jouée par Hesperion 21 et son interprétation de Taksim Goulubovska-Roukhenitsa, nous ont joué les danses grecques de Birbilis et Rebetiko.
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0: Partons maintenant sur l'autre rive de la Méditerranée pour aller en Égypte et au Maroc avec deux captures réalisées au 5e Festival de la musique sacrée du monde qui a eu lieu au Fès en 2001 et qui a fièrement affiché son thématique ou un vœu pieux probablement car c'était une âme pour la mondialisation. Un vaste programme qu'on commence nous modestement avec un chant soufi du Haute-Égypte avec la voix de Sheikh Ahmed Al-Touni accompagné à la flûte ney, au oud et aux percussions par des musiciens de son groupe. Les invocations festives de Dieu, les Mouloudiats du Maroc qui suivent sont interprétées par l'orchestre Al-Touad dirigé par Mohamed Migdam. Et entre les deux, une autre célébration religieuse venant d'Égypte écrite par Hussein Al-Masri, son compositeur est oudiste.

0: C'est sur l'île de Malte qu'on atterrit à la fin de ce tour du sud de la Méditerranée, avec la voix de Marguerite Taos-Amourouche qui se lamente car le pot s'est renversé, comme elle nous informe en chantant. Avant, on a entendu une chanson populaire marocaine, Elie Habour Ouilou, chantée par Sami El Maghribi.
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0: Par la suite, on continue d'évoluer sur cette petite île état de la Méditerranée et sa musique traditionnelle particulière, influencée par beaucoup d'autres grandes civilisations, mais qui, dans ses sonorités, a su garder un caractère particulier avec des nombreuses facettes dont je vous propose d'écouter certaines. À commencer par une longue ballade chantée par le duo Franz Baldacchino dit « Il Boudei » et Carmenu Bonici dit « Il Bahri », accompagné par deux guitaristes, John Sabila et Emmanuel Parnis. Dans ce flot de la musique maltaise, où le son des guitares est majoritaire, l'incursion de la flûte du berger croate a un effet bénéfique. Mais laissons maintenant place au présentateur d'introduire des interprètes du premier morceau, Tal Hamaroun.
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0: C'est avant et après la très longue balade avec Franz Baldacchino et Carmenu Bonici qu'on a entendu à deux reprises le son de la flûte croate et puis, à la fin de la dite balade, la flûte grecque qui venait bousculer un peu la tradition maltaise qui a clos notre visite de l'île par un morceau instrumental vraiment festif intitulé Hallel.
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0: Il ne faut pas croire, mais Andalousie, sous la domination maure, avait elle aussi le sens de la fête. En témoigne la Nuba Almaya avec ses deux mouvements nommés Bassit et Quadam de la tradition andalou-marocaine, interprétés ici par les musiciens du café Hanafta de Tanger avec le solo du violon de Sheikh Ahmed Zitouni et par l'ensemble El Aouj dominé par la voix d'Isham Armiki. Un morceau pensif vient juste après, issu de la tradition musicale espagnole de Majorque, interprété par l'ensemble Arpeggiata, mené par Cristina Plujar, intervient entre les deux. Et puis un extrait de la Nuba andalou algérois est joué aux luttes traditionnelles, main d'or, par Omar Benamara.

0: Youssef Alali et Farid Khaznaji étaient aux percussions, Noureddin Alian Naoud, Smaïn Abdesamad à l'alto, Isabelle Retaliati à la viole de gambe, Rachid Brahim Djelloul au violon et Omar Benamara chantaient et jouaient au luth mandor. C'était Touchia, l'ultime morceau que vous venez d'entendre.
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0: Une pièce pour la route venant d'Albanie, Djepi Ketundi Yanine, chantée par un groupe d'hommes, une beauté musicale, je vous le dis. Et on est toujours sur la côte méditerranéenne, où la Croatie n'est pas loin, et c'est pour cela que je vous propose quelques autres extraits de la musique traditionnelle qui fait partie de la culture slave européenne.

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1: Aventure aux marges des musiques traditionnelles pour les 3 heures à venir sur l'appli Radio France avec celles et ceux qui tentent le grand saut dans l'expérimentation tous azimuts. Leur père à toutes et à tous, c'est celui à qui l'on donne plus d'un nom. Géant albinos à la longue barbe blanche et qui nous vient du nord-est brésilien, le génie, le maître, le fou, le sorcier, Hermeto Pascoal.

Hermeto Pascual est un chaman de la musique. Il dialogue avec les oiseaux, les imite et prolonge leur chant. Ici un perroquet, et là toute une série d'autres oiseaux, de manière très facétieuse. Pas un, de toute façon, ne résiste à son clavier gourmand de musicien universel.

C'est un peu comme si Hermeto Pascoal avait absorbé toutes les musiques, mais aussi tous les sons de la nature du nord-esté brésilien. Et entre les différents styles de musique et tous les animaux qu'on y rencontre, cela fait un immense terrain de jeu pour cet autodidacte de génie. Avec les musiciens de son groupe, par exemple, immergés tous ensemble dans un lagon de sa région natale, il joue des jours entiers, il improvise, fait feu de tout bois et de toutes sortes d'instruments traditionnels et classiques, y compris des objets qu'il détourne totalement comme sa fameuse bouilloire immergée. Tout un monde au prisme de sa merveilleuse sensibilité.

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La nature contrastée du nord-est brésilien, la présence extraordinaire de la forêt amazonienne en son nord ont porté aussi la musique de Nana Vasconcelos, natif de Recife. Son de la nature d'un côté et prédilection marquée pour cet arc musical qu'est le berimbau de l'autre. Le berimbau, c'est cet instrument roi de la capoeira venu d'Afrique avec les premiers esclaves au Brésil et sur lequel Nana Vasconcelos va jeter son dévolu. Il l'emmène très loin dans son voyage musical, cette fois-ci vers les instruments à cordes classiques.

les musiques traditionnelles vivent et se développent. Comme dans pas mal d'autres domaines, le surplace y équivaut souvent à la mort pure et simple. Les musiques latines n'échappent pas à la règle et l'album Concepts in Unity, paru en 1975, en est un exemple historique. Y cohabitent la rumba cubaine, le son, la guajira et la bomba ou la plena portoricaine. Même idée, sensiblement, avec l'orchestre expérimental afro-haïtien emmené par le batteur nigérian Tony Allen. Son idée de cœur ? Rapprocher les continents, tout simplement. L'album, qui porte le nom du groupe en 2016, est une rencontre explosive et improvisée entre lui et un collectif de musiciens haïtiens. Là où Concepts in Unity est une expérimentation intellectuelle et historique, l'Afro-Haïtien Orchestra nous plonge dans la collision brute et sonore de l'Afrique, des Caraïbes et d'une certaine idée du futur.

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Pour les Kasaï All-Stars, l'expérimentation commence par l'utilisation d'instruments traditionnels, comme le piano à pouce Likembe saturé, car amplifié avec les moyens du bord par de vieux alternateurs de voitures utilisés en guise de micro-guitare. Ainsi, les moyens de se faire entendre au milieu du chaos urbain de Kinshasa apportent une texture nouvelle totalement assumée, mais pas seulement. L'expérimentation pour le groupe est aussi sociale et il réunit des musiciens de 5 ethnies différentes de la région du Kasaï au Congo en échangeant rythmes traditionnels et langues entre les différents membres du groupe. Tous se retrouvent alors sur des boucles à la fois organiques et hypnotiques. La durée devient alors essentielle pour laisser ces boucles déployer leur sortilège à rebours des standards de la musique commerciale internationale.

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C'est à l'âge de 20 ans à peine qu'Asmaa Hamzaoui prend la tête de Bnat Timbuktu, les filles de Tombouctou, et pour elle, l'expérimentation dans la musique traditionnelle est sociétale et structurelle. En jouant du Gembri d'abord, le luth basse à trois cordes réservé traditionnellement aux hommes chez les Gnawa. Elle prouve ainsi que la baraka, la force spirituelle, n'est pas une question de genre. Avec elle, la musique des Gnawa marocains part à la rencontre d'une sorte de blues minimaliste, avec de préférence un chœur féminin aux voix puissantes et directes. Le pont est jeté pour connecter le Gnawa aux origines subsahariennes des esclaves qui l'ont fait naître au Maroc.

Le groupe Doué porte le surnom de son fondateur, Bamar Salmou. Il est originaire de Dakhla, au Sahara occidental. Et cette fois-ci, le blues qu'on y devine se situe quelque part entre le blues du désert, popularisé par les musiciens Touareg au Mali, notamment, et le rock psychédélique des années 70, façon Jimi Hendrix, avec pour marque de fabrique la nature même de leur son, hypnotique et sale. Car les membres du groupe Doué privilégient toujours l'accident sonore et l'énergie brute de la saturation, due à l'origine aux enregistrements directs sur des cassettes. Ce qui peut paraître comme un défaut technique est parfaitement assumé et au final revendiqué. Les niveaux sont dans le rouge et les voix saturent et c'est comme ça. La puissance évocatrice de leur musique reste, elle, parfaitement intacte.

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0: avec Sainko Namchilak et Tinariwen, c'est au nomadisme des déserts que la rencontre rend hommage. Et du Sahara de Tinariwen, nous passons avec Sainko Namchilak à la région de Touva, au sud de la Sibérie russe. Les techniques vocales y sont incroyablement riches et impressionnantes. Avec Sainko Namchilak, nous voici tout simplement aux confins de la voix humaine. Là encore, et comme souvent dans les musiques traditionnelles, elle brise un tabou bien ancré en s'emparant, entre autres, du chant diphonique réservé, oh quelle surprise, aux hommes. Et vu ses capacités vocales extraordinaires, elle emmène ce chant et les rituels chamaniques qui lui sont liés vers les musiques expérimentales, même et surtout à voix nue.
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changement radical d'ambiance avec la musicienne coréenne Park Ji-ha. L'expérimentation chez elle se situerait bien plutôt sur un versant épuré et surtout dans une forme de réinvention de la tradition. Park Ji-ha maîtrise les instruments du gugak, la musique traditionnelle coréenne qu'elle se refuse à folkloriser. Elle préfère ainsi délaisser les mélodies traditionnelles tout en gardant les instruments de ce gugak et base ses compositions sur la répétition et l'accumulation, enregistrant elle-même couche après couche le petit hautbois en bambou, l'orgue à bouche et le dulcimer à cordes frappées.

Avec Attis Noit, nous voici dans l'expérimentation vocale la plus instinctive. Dans Jomon, elle se livre à une sorte de paléontologie sonore. Le Jomon, c'est l'ère mésolithique et néolithique du Japon, quelque part entre 14 000 et 300 ans avant notre ère. Elle y superpose les couches créées avec sa propre voix et donne naissance à une sorte de voix-paysage qui va jusqu'à imiter le tonnerre ou l'éclair et rappeler dans le même temps deux instruments emblématiques du gagaku japonais, l'orgabouche shō ou le ichiriki, ce petit hautbois en bambou au son aussi puissant que perçant.

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Du Japon à l'Arctique canadien, il y a du chemin. Pourtant, le pont entre Attis Noit et Tania Tagak semble évident à l'oreille de par l'approche viscérale qu'elles ont en commun pour ce qui concerne la voix humaine. Tania Tagak est Inuk, originaire de la province canadienne du Nunavut, et sa spécialité, c'est le chant de gorge traditionnel des Inuits, le Katajak. Dans son expérimentation particulière avec la tradition, elle se dirige naturellement vers une dimension tout organique du bruitisme, en explorant la capacité de la voix humaine à devenir purement animale. Et ainsi, d'un divertissement vocal des femmes inuites, elle fait du chant de gorge une arme politique contre les violences systémiques faites aux femmes autochtones et à leurs terres.

Lorsque le DJ équatorien Nicolas Cruz rencontre le percussionniste brésilien Castelo Branco, cela donne cette impression tenace de polyrythmie fantôme où les percussions organiques mènent la danse et prennent le dessus sur le sempiternel 4/4 des musiques commerciales. Au cœur de ces expériences, eh bien, il y a la musique andine, ou plutôt les musiques andines, avec également à suivre la voix de la chanteuse colombienne Minuc qui l'enveloppe de micro-échantillons de flûtes andines et de prises de son réalisées dans la nature.

Expérimentation traditionnelle toujours sur votre web radio des musiques du monde, signée France Musique pour l'appli Radio France, avec une véritable plongée dans le surréalisme, l'humour noir et la distorsion joyeuse des Meridian Brothers, emmenés par le génial trublion colombien Eblis Alvarez. Et c'est à une véritable autopsie psychédélique des genres tropicaux qu'ils se livrent, que ce soit la cumbia, la salsa ou le vallenato, en leur imprimant un côté à la fois robotique et savoureux. Guitare désaccordée, voix pitchée dans tous les registres et dérapage à tous les étages par des décalages rythmiques ou des sons de jeux vidéo rétro balancés au beau milieu de danses traditionnelles. Bref, notre savant fou depuis son studio facétieusement nommé Isaac Newton est prêt à tout.

Sous la direction d'Enrique Buenaventura, le Teatro Experimental de Cali, Cali en Colombie, ce n'est pas uniquement une troupe de théâtre, mais un laboratoire où la musique était traitée comme un personnage politique et poétique à part entière. L'idée était de détourner un élément traditionnel pour révéler une face plus sombre, mélancolique, absurde ou complexe, le tout de plein pied dans la Nueva Canción colombienne des années 70 et sa liberté créative. Une déstructuration des genres traditionnels au service de la révolution culturelle, en somme.

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Retour au Brésil et plongé dans le sertão, le Far West aride du nord-est brésilien. Cordel do fogo encendido, cela veut dire cordel du feu enchanté. Et le cordel, qu'est-ce que c'est? C'est à la base une histoire populaire vendue dans les marchés sous forme de plaquettes pendues à une cordelette et illustrées de xylogravures. À l'origine du punk théâtral mystique de Cordel do Fogo Encendido, emmené par son chanteur lirinien, il y a Sergio Artesanato, poète de rue et diseur de vers, comme on dit chez lui à Arco Verde. Avec lui, le cordel prend la dimension d'une performance à l'état brut et le groupe utilise aussi bien les enregistrements de sa voix que les enseignements de ses textes pour créer une fureur déclamatoire toute particulière, assise avant tout sur les percussions.

La rabeca, ce violon rustique qu'on rencontre dans le nord-est brésilien, voilà le trait d'union qui relie une figure du mangue beat des années 90 comme Mestre Ambrosio à ma gauche et Renata Rossa à ma droite et à suivre. Le mangue beat, lui, il tire son nom de la mangrove, écosystème côtier du Pernambouc, synonyme de fertilité et de diversité, mais perçu aussi comme sale et délaissé. Du coup, les artistes mangue beat s'en emparent et se sont identifiés eux-mêmes à des hommes crabes, extrayant leur nourriture spirituelle de la boue fertile des racines de la mangrove, dans une sorte d'expérimentation anthropophagique revendiquée. Leur programme est aussi bien poétique que philosophique. Utiliser la racine comme une antenne. C'est ce que fait aussi Renata Rossa qui prolonge le geste dans l'oranger, construit sur la forme nordestine du galopé à Beira-Mar, le galop du bord de mer, où chaque phrase est lancée comme un défi par les joueurs de ce violon rabeca et poètes improvisateurs, les rabecaïros.

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1: En route pour un périple sud-américain qui nous fera voyager du Venezuela à la Bolivie, en passant par la Colombie, l'Équateur, le Pérou, le Chili, l'Argentine et le Paraguay. Une jolie boucle dans le sens inverse des aiguilles d'une montre, mais pas à rebours des plaisirs que ces musiques merveilleuses ne manqueront de susciter en vous. Partons sur les routes du Venezuela en compagnie d'un groupe de percussionnistes et de chanteurs qui se nomme Son de Chuao. Littéralement, ils sont de Chuao. Chuao se trouvant en bord de mer tout au nord du Venezuela dans l'état d'Aragua est connu depuis le début des années 80 pour sa production de cacao dont le terroir est considéré comme l'un des plus réputés. Ce cacao bénéficie d'une appellation d'origine depuis novembre 2001. On le surnomme la Romane Conti du cacao. Il existe depuis longtemps un lien entre les chocolatiers les plus célèbres de France et le cacao de Chuao, le meilleur du monde. Cacao ici chanté et mis en valeur par les rythmes endiablés des tambours Kumako et les chansons du Chuao.

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1: Il ne vous aura pas échappé que nous sommes passés du Venezuela à la Colombie, un simple franchissement de frontières, me direz-vous. Nous écoutions à l'instant un illustre représentant du Vallenato en la personne de Nicolas Coloacho Mendoza. Le mot Vallenato représentant à la fois le groupe humain, la musique et le troubadour populaire de la région. L'accordéon, la cara vallenata, un simple tambour que l'on tient entre ses jambes, et la guacharaca, racleur indigène, composent la triade instrumentale classique des groupes vallenatos dont nous venons d'écouter un bel exemple. Le bullerengue, autre tradition musicale colombienne, est une danse chantée de la côte caraïbe. C'est un des rares chants exclusivement féminins qui existent dans la musique traditionnelle colombienne, et ceci depuis l'époque où les femmes enceintes, concubines ou filles mères, ne pouvant assister aux bals populaires, les fandangos, se réunissaient dans les patios pour frapper du tambour et des mains. Une chanteuse improvisait des vers et les autres femmes répondaient en chœur. Aujourd'hui, ce chant d'origine africaine est toujours tenu par les femmes et rythmé par la percussion de deux tambours, le alegre et le llamador, joués uniquement par les hommes. Le alegre, tambour à une peau, marque le rythme du bullerengue, tandis que le llamador, plus petit, maintient le tempo. Nous écoutons la plus illustre représentante du bullerengue en la personne de Petrona Martinez.
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1: Après le boulerengue colombien avec Petrona Martinez, nous avons franchi la frontière à l'ouest du pays pour nous retrouver en Équateur. Nous avons tout d'abord écouté Hugo Barahona sur sa harpe latine dans deux morceaux intitulés « Que viva la fiesta » et « Sangoro », ce dernier morceau étant de sa composition. Ensuite, un morceau intitulé « Guanena », interprété sur un rondador, flûte de pan originaire de l'Équateur, composé de tuyaux plus petits que ceux du sicu, flûte de pan largement présente dans les Andes, et réunie pour ne former qu'un seul instrument. Enfin, à l'instant, c'était Guillermo de la Roca, virtuose de la flûte indienne, qui nous interprétait deux morceaux à la quena, flûte droite sans bec. Allez, direction plein sud, nous allons au Pérou pour écouter notamment Julio Benavente Díaz, qui sur son charango nous interprète des huaynos des hautes terres.

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1: Nous refermions à l'instant cette échappée péruvienne sur Okora Monde avec la chanteuse Susana Baca. Continuons la route de la Cordillère des Andes et passons du Pérou au Chili, dont sont originaires certains membres du groupe Los Calchaquis. Hector Miranda, le leader du groupe, mort en novembre 2018, était, lui, d'origine argentine. Dans leur très abondante discographie, il existe un album édité chez Arion que j'aime à réécouter de temps à autre. Il s'intitule « Eldorado ». Les 6 morceaux chantés du disque forment une cantate dont le titre « Eldorado » a donné son nom à l'album. Après une introduction instrumentale composée sur la gamme pentatonique, nous avons les 6 morceaux, Christophe Colomb, les Caravelles, la découverte Eldorado, la chimère de l'or et enfin le destin américain, tout un programme.

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1: Quittons le Chili continental pour nous rendre sur Rapa Nui, la célèbre île de Pâques. Possession chilienne depuis 1888, elle se situe à environ 3500 km à l'ouest-nord-ouest des côtes centre-chiliennes. Si 40% de la population de l'île est constituée de Chiliens venus du continent, ainsi que de personnes d'origine européenne, chinoise ou d'autres pays du Pacifique, les autres 60% de la population sont constitués par l'ethnie polynésienne Rapa Nui. Ces austronésiens autochtones sont néanmoins très peu nombreux, puisqu'ils sont un peu moins de 4000 habitants, l'île en comptant 6000, voire un peu plus. Malgré les catastrophes démographiques connues par l'île de Pâques, reste-t-il une tradition musicale? C'est à cette question que tente de répondre Thomas Tepano Tepano, un authentique Pascuan, interprète des chants que nous écoutons. Ces musiques nous rappellent les attaches ancestrales et indélébiles avec cette lointaine Polynésie d'où ses ancêtres sont venus et nous disent aussi que les influences latino-américaines se font de plus en plus perceptibles.

À la suite de Tomáš Tepano et ses autres musiques de l'île de Pâques qui nous étaient proposées par le peuple de la mer, retournons sur le continent pour écouter la tradition des Indiens Mapuche, littéralement peuple de la terre. Les Mapuche, ensemble de communautés aborigènes de la zone centre-sud du Chili et de l'Argentine, se battent depuis 5 siècles pour garder leurs terres et leur culture. Après la conquête par les Espagnols des empires aztèques, mayas et incas, le seul peuple qui résista à la colonisation fut le peuple mapuche. Depuis sa création, le groupe Calfu Canelo puise son inspiration musicale dans les racines du peuple mapuche tout en l'actualisant. Nous écouterons l'instrument de percussion appelé kultrun, ainsi que les instruments avant kulkul, trutruka et pifilka, sans oublier la guimbarde.

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1: Après ce solo de Troutouka, instrument avant mesurant entre 1,50 m et 4 m et fabriqué à partir d'une canne de bambou et d'une corne, nous quittons le sud Chili et les Indiens Mapuche et traversons la frontière pour écouter un musicien argentin épatant. Il s'agit de Martin Saint-Pierre. Nous allons écouter dans son intégralité, un peu plus de 36 minutes, un enregistrement réalisé lors du concert du 16 février 82 à la Maison de la Radio. L'album 33 tours commercialisé sur le label Okora avait pour titre Martin Saint-Pierre, l'incroyable et longue histoire d'un tambour et sa mémoire.

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1: L'incroyable et longue histoire d'un tambour et sa mémoire. Martin Saint-Pierre, musicien argentin unique, enregistré lors d'un concert capté à Radio France en février 82 et commercialisé en 33 tours. C'est ce vinyle que nous écoutions ici, l'enregistrement n'ayant, à ma connaissance, pas été édité en CD. Après l'Argentine de Martin Saint-Pierre, place à l'Argentine d'Eduardo Falú et sa guitare, dont nous écouterons la célèbre composition « Zamba de la Candelaria ». Place aussi à l'Argentine de Uña Ramos, grand virtuose de la flûte droite des Andes, la quena. Et avant ces deux grands musiciens, place aux frères Flores, Rudy à la guitare, Nini à l'accordéon, grand représentant du chamané, genre musical joué dans le nord du pays. Le terme chamané, d'origine guarani, signifiant quelque chose fait à la légère, de manière désordonnée.

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1: Au nord de l'Argentine se trouve le Paraguay. Nous allons y faire une halte dans notre périple pour écouter la merveilleuse musique produite par la harpe paraguayenne. Le peuple paraguayen est orgueilleux de son ethnie. Il est profondément marqué par l'héritage des Indiens Guarani. La harpe, instrument national du pays, c'est le sentiment Guarani exprimé en musique et restitué ici par de formidables musiciens dont Sergio Cuevas.

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1: Sergio Cuevas, un des grands harpistes paraguayens du XXe siècle. Terminons notre périple sud-américain par la Bolivie et écoutons quelques titres dont cette évocation de la cordillère des Andes, celle des hauts plateaux, jouée à la quena, accompagnée par le charango, la guitare et le bombo.

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1: De Rajasthan au Maroc, en passant par l'Albanie et le Cameroun, partout le cheval est célébré, choyé, mais craint aussi, surtout quand un chevalier le monte. Les Cosaques, par exemple, ils ont laissé une trace profonde dont le souvenir populaire, et ça jusqu'au Paris.

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1: Il n'y a pas que des hommages et des histoires chevaleresques dans la musique traditionnelle. Il y a aussi des mésaventures, comme ce cheval recalcitrant qui ne veut pas avancer et qui, du coup, risque d'être vendu. Là, si on réussit bien le vendre, on peut tranquillement fêter la transaction. Mais quand un cheval disparaît, volé, c'est une autre paire de manches.

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1: La recherche d'un cheval disparu peut donner parfois la naissance à une vraie épopée, comme en Kalmouki, où ce peuple kalmouk vivait dans les vastes steppes mongoles. En France, par contre, la réponse à la question « Où qu'est mon cheval ?» peut être simple comme bonjour. Il est chez le voisin.

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1: Quand le cheval boit le vin, ce n'est pas commun. Et c'est le thème d'une cantate portugaise comique. L'humour contre l'alcoolisme, tout un programme. Mais celui qui a vu le cheval rouge en Bretagne, était-il à jeun, lui ? Pas si sûr. Mais levons les yeux au ciel à présent. Détrompez-vous, c'est pour regarder les colombes, un autre symbole porteur en général d'espoir et de la paix.

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1: Le combat de la colombe et du pigeon, une scène pas commune et difficile à imaginer. Mais en Éthiopie, on l'a fait et on a chanté également ce chant de Bagana, une grande lyre, nous introduit en Afrique où la colombe est un symbole particulier et se transforme parfois en princesse.

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1: Le pigeon voyageur, porteur des messages, un coursier de l'époque. Il était important partout dans le monde, en Irlande comme à Hong Kong ou en Afrique. Donc il est normal qu'on lui a consacré quelques chants.

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1: Nous sommes toujours et nous restons chez les volatiles, mais chez ceux qui ne volent pas tellement. Par contre, on les vole parfois. On descend donc sur terre, dans les basses-cours notamment. Les occupants des poulaillers sont au centre de cette fin de voyage animalier et musical.
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1: Femmes du monde, aujourd'hui sur votre web radio des musiques du monde, et toute la singulière expression pour commencer de la chanteuse touvaine Sainko Namtchelak.

Le galop velouté du cheval noir, tel est le titre de cette mélodie traditionnelle mongole, arrangée pour le petit yadga à 13 cordes de Shinbat Baasanku. Sanko Namchilak, que nous retrouvons à suivre, s'est formé aussi bien à la musique classique qu'au jazz et surtout au kemei, ce chant si particulier de la musique mongole, tout droit venu des cérémonies chamaniques. Elle-même étant petite fille de nomade, c'est sur les scènes du monde entier qu'elle le transfigure, ce chant multiphonique, en y mêlant d'autres influences comme celle des Tungus de Sibérie.

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Monajat Yulcheva est originaire d'un kolkhoz de coton d'Ouzbékistan où vivaient près de 300 familles. Elle travaille très tôt au champ pendant que se développe sur les traces de sa mère son goût pour le champ et son nom qui signifie supplice ou imploration est heureusement aussi le titre d'un des hymnes les plus émouvants d'Asie centrale. Mawash, elle, est une légende en Afghanistan où elle reçoit le titre d'oustad, c'est-à-dire de maître à l'âge de 30 ans. Elle possède une voix lumineuse et très légèrement voilée qui, par son art subtil de l'ornementation, donne sa plus belle expression à l'influence qu'exerce la musique hindoustanie en Afghanistan.

influence hindoustani dans la voix de la grande Mawash qui nous transporte du coup jusque dans le sud de l'Inde avec sa musique carnatique au sens mélodique particulièrement sensuel. D'ailleurs, le style de jeu violonistique de Jyotsna Srikant est littéralement appelé Gayaki, comme si c'était chanté littéralement. Originaire de Bangalore, elle fait, tout comme sa ville, se rencontrer l'ancien et le nouveau, sous l'influence du free jazz, du folk fusion et même du rock. L'œuvre qu'elle nous livre ici fut composée par un Maharaja nommé Swati Tirunal.

Quelle femme du monde, Kabida Parveen, ivre d'amour et pourtant assoiffée, dans la lignée vibrante de la tradition soufie avec cet album intitulé Ishq, un mot presque intraduisible qui définit une forme d'amour irrépressible, pétrie de désirs physiques, qui s'enracine, s'enlace et se nourrit de l'être aimé pour croître encore. Toute l'audace des soufis vivifiée par Kabida Parveen fut de l'appliquer à la vie spirituelle. Voix bouleversante également et à suivre que celle de la reine des Tziganes, l'impressionnante Esma Redzepova qui chanta sur scène et dans le monde entier avec ses 47 enfants tous adoptés. « Aimer n'est pas une plaisanterie », nous dit sa chanson, « mais pour ma liberté, je donnerai ma vie ».

Légendaire Carmen Linares, qui par sa voix emmène ce que l'on a coutume d'appeler le flamenco, ce qui veut tout de même dire hollandais en espagnol, étrange, aux quatre coins de la planète. Femme du monde, s'il en est, elle enregistre en 1966 cet album dont nous venons d'entendre un extrait, Mujeres en el flamenco, qui fera date. Appartenant à la génération suivante, Montse Corte s'est révélée aux côtés de monstres sacrés comme Paco de Lucía ou Farruquito. Sa voix est profondément flamenca, son timbre gitan et sa sincérité sans limite.

Aux côtés des femmes du monde, nous voici parvenus jusqu'au bout de l'Amérique du Sud, en Argentine. La voix aujourd'hui éteinte de Mercedes Sosa y reste un monument. Et après la célébrissime Samba, avec un Z car elle est argentine, Alfonsina y El Mar, interprétée aux côtés de son compositeur Ariel Ramirez, c'était ici les voix chargées d'émotion des cinq drôles de dames de La Mossa qui lui rendaient hommage. Autre figure chilienne, celle-là, de cette musique populaire et ancrée d'Amérique du Sud, Violeta Parra considérait le chant comme une arme à la fois émotionnelle et politique.

La voix de Luzmila Carpio est reconnaissable entre toutes, à la fois vertigineuse et presque enfantine. Elle a porté loin le chant andin par la musique, mais aussi par la diplomatie, en étant un temps ambassadrice de Bolivie en France. Dans son projet « Chant de la Terre et des étoiles », c'est toute une conception de la naissance du monde qu'elle nous livre. L'extrait à suivre évoque les animaux, collaborateurs essentiels à l'espèce humaine pour les Quechua, le zarbe invité y incarnant le lama, la voix de Luzmila, les oiseaux, et la partie centrale est à ce titre un morceau d'anthologie. Tous les autres instruments, eux, sont le reste de la faune et la flore.

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